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1: Mesdames et messieurs, bonsoir. Merci de nous rejoindre sur les ondes de CAN en français. Vous êtes avec Rachel Haddad et nous sommes ensemble jusqu'à 22h. Au sommaire de cette édition, d'abord une révélation qui soulève de nombreuses questions dans la région. Selon plusieurs médias américains, Israël aurait installé une base militaire secrète en Irak pour soutenir ses opérations contre l'Iran. Une présence qui, si elle est confirmée, marquerait un tournant majeur dans la stratégie régionale israélienne. Et nous en parlerons avec Raphaël Jérusalmi. Ensuite, en Israël, de nouvelles affaires relancent les débats autour des institutions et des contre-pouvoirs. D'abord, la haute cour examine les recours contre les investigations du contrôleur de l'État sur le 7 octobre, tandis que la nomination du futur chef du Mossad est contestée par la conseillère juridique du gouvernement, Gali Bahav Mihara. Nous analyserons tout cela avec Maître Alexandre Bensoussan. Enfin, la Cisjordanie est à nouveau sous tension après des accusations extrêmement graves contre des colons israéliens, accusés donc d'avoir forcé une famille palestinienne à déplacer à plusieurs reprises le corps d'un proche enterré près de l'ancienne colonie de Sanour. Nous en parlerons avec Amir Badran. Et enfin, dans notre magazine Littérature et Emprise, avec la lecture d'un extrait du livre Le Consentement de Vanessa Springora, récit devenu central dans le débat français autour des violences sexuelles, du pouvoir et du silence culturel. Mais avant tout, voici les principaux titres de ces dernières 24 heures.
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1: Le président américain Donald Trump affirme dans une interview télévisée que les États-Unis prendront tôt ou tard le contrôle du stock d'uranium enrichi détenu par l'Iran. Trump a déclaré que Washington surveillait étroitement la zone et menaçait de frapper toute tentative d'accès au site. De son côté, Benjamin Netanyahu affirme dans une interview à l'émission 60 minutes sur CBS que la guerre contre l'Iran n'est pas terminée,

0: notamment parce que Téhéran possède encore de l'uranium enrichi. Netanyahou dit privilégier un accord, mais ajoute qu'il existe aussi une voie militaire et qu'Israël est tout à fait capable de s'y engager pour régler donc la question de l'uranium enrichi. Sur le front nord, plusieurs alertes ont été déclenchées aujourd'hui en Galilée occidentale après des suspicions d'intrusion de drones du Hezbollah. Une alerte a notamment retenti dans le moshav de Zarit. L'armée israélienne indique avoir lancé un intercepteur avant de conclure à la fin de l'incident sans victimes ni dégâts. Selon le correspondant militaire de Khan Echat Esrei, un incendie s'est déclaré dans une zone ouverte près du moshav de Margaliot, dans le doigt de la Galilée, après donc la chute d'un drone explosif. Peu après, de nouvelles alertes ont été déclenchées à nouveau à Zarit et à Shtoula pour suspicion d'intrusion aérienne. Le chef d'état-major de l'armée israélienne, Eyal Zamir, avertit que Tsahal manque urgemment de soldats et Yuli Edelstein a participé donc à cette demande de permettre de drafter davantage de soldats. Il affirme que si la durée du service militaire n'est pas prolongée, le système de réserve risque de s'effondrer sous la pression de la guerre qui continue à s'allonger. Enfin, selon les prévisions météo, aucun changement significatif n'est attendu demain, avec des températures proches des normales de saison. Voilà pour l'essentiel de l'actualité. Une révélation qui soulève beaucoup de questions dans la région. Selon plusieurs médias américains, Israël aurait installé une base militaire secrète dans le désert irakien pour soutenir ses opérations contre l'Iran. Une installation qui aurait servi à la logistique, aux forces spéciales et à d'éventuelles opérations de secours pour les pilotes israéliens. Le rapport affirme aussi que cette base aurait été construite avec la connaissance des États-Unis et qu'elle a failli être découverte par l'armée irakienne au début du mois de mars. Et si ces informations sont exactes, elles marqueraient peut-être un tournant important, celui d'une présence opérationnelle israélienne beaucoup plus profonde au cœur du Moyen-Orient. Et pour en parler, nous recevons Raphaël Jérusalmi. Bonsoir Raphaël.
1: Bonsoir.
0: Alors vous êtes ancien officier des renseignements militaires israéliens. Alors peut-être que je pense que votre expertise sur la question pourra nous aider un peu à comprendre cette histoire de base militaire en Irak. Alors est-ce que selon vous, cette base existe réellement? Et qu'est-ce que ça dit du niveau de préparation israélien face à l'Iran?
1: Alors, tout d'abord, une base avancée, c'est quelque chose de classique dans les conflits. Dans ce cas particulier, la base dont on parle, qui aurait reçu des Israéliens, a été en fait utilisée par le passé deux fois par les Américains, en 1991 et en 2003. Lors des opérations américaines contre le régime de Saddam Hussein. De plus, cette base a été installée avec l'accord des Américains, pas nécessairement, malheureusement, avec l'accord des Irakiens, qui, eux, sont un petit peu comme les Libanais avec le Hezbollah, coincés par les milices chiites pro-iraniennes qui sont très puissantes en Irak et qui font peur, en fait, au gouvernement irakien. Donc, on n'a pas pu, là, demander l'autorisation du gouvernement, parce qu'on l'aurait pas eu, alors que par exemple en Azerbaïdjan, on peut avoir une base avancée israélienne sans problème, vu les relations entre les deux pays. Il faut pas oublier que par le passé, surtout depuis l'époque du grand chef de guerre kurde Barzani, donc dans le Kurdistan irakien, il y a eu à plusieurs reprises d'importantes présences militaire israélienne, mais là, de toute façon, cette base ne posait aucun danger pour l'Irak. Il s'agit d'une base avancée, logistique et de sauvetage pour l'armée de l'air israélienne.
0: Mais concrètement, Raphaël Jérusalmi, comment est-ce qu'on peut mettre en place une base militaire comme celle-ci sans avoir l'autorisation du pays qui la recueille? Enfin, ils vont s'en rendre compte quand même.
1: Alors, je pense qu'ils s'en sont rendus compte à un moment donné ou à un autre et qu'ils ont fait peut-être fermer les yeux, ou alors on a pu réussir à le faire à leur insu, dans la mesure où le désert occidental irakien est un endroit immense, très accidenté, où on peut opérer de façon assez discrète, avec soit la complicité locale des très rares habitants de cette région, soit parce qu'ils ne veulent pas d'histoire, ils ne veulent pas d'ennui, et donc ils vont pas s'en mêler trop. Mm-hmm. Mais c'est assez jouable, puisque on sait que on a trouvé à la guerre des 12 jours au mois de juin dernier comment Israël opérait même une industrie de fabrication de drones sur le sol iranien, qui est évidemment une nation beaucoup plus hostile à Israël.
0: Alors, vous en a parlé un petit peu, des milices pro-iraniennes très hostiles qui sont présentes énormément sur le territoire irakien. Donc, on peut comprendre l'importance d'avoir une base en Irak. Mais tout de même, est-ce que vous pensez que l'Irak est un élément central dans la confrontation entre Israël et l'Iran? Et si oui, pourquoi?
1: Alors, pour nous, non. C'est plus pour les Américains, parce que ces milices chiites en Irak attaquent surtout les intérêts américains. Il y a plusieurs bases militaires américaines, il y a des business américains en Irak, des représentations diplomatiques qui ont été frappées par les attaques de drones ou de roquettes des milices chiites. Israël, pas. Israël, c'est d'ailleurs pas du tout en rapport à ça. Rien contre l'Irak, il s'agit vraiment d'une base avancée qui est d'abord une base logistique, c'est-à-dire... Si jamais il y a des problèmes de matériel, d'équipement, ou le besoin d'un atterrissage d'urgence d'un avion, donc c'est un support logistique, tout simplement. Il y avait une présence de soldats, des commandos, probablement Shaldag, qui sont les commandos aéroportés de l'armée de l'air israélienne, pour sûrement protéger justement tous les mécaniciens, toute la logistique, et éventuellement mener des opérations en territoire iranien. Et puis en fin de compte, très important, la présence de l'unité 669, qui est l'unité de recherche et de sauvetage de pilotes au cas où ils devraient éjecter au-dessus de l'Iran dans un cas tragique comme il y a eu pour l'armée de l'air américaine. Et à ce moment-là, ces unités-là, commando Shaldag et de sauvetage 669, peuvent aller récupérer très rapidement un pilote en désarroi.
0: Est-ce que vous pensez que ce type de dispositif, ça montre qu'Israël se prépare à des opérations plus longues sur le temps et régionales? C'est-à-dire que le fait qu'on ait investi l'argent pour mettre en place une base à cet endroit, ça veut dire qu'on va la réutiliser plusieurs fois pendant de longues années? C'est le pronostic, selon vous?
1: Oui, Israël se prépare de toute façon à de nouveaux rounds contre l'Iran, parce qu'à l'allure où vont les choses entre Washington et Téhéran, négociations qui vont traîner, accord qui ne vaudra rien. Si le régime des Mollahs reste en place et les gardiens de la révolution, rien n'aura été accompli, et c'est une question de temps avant que Israël doive repasser la deuxième couche et peut-être la troisième couche dans une offensive contre l'Iran, dès que notre sécurité sera à nouveau menacée de façon tragique et existentielle, comme ça l'était au mois de juin dernier, où on pouvait ne plus laisser les Iraniens développer leurs menaces balistiques et ensuite nucléaires, lorsqu'ils déclarent sans arrêt qu'ils veulent anéantir l'État d'Israël.
0: Merci beaucoup, Raphaël Jérusalmi, d'avoir accepté cette invitation sur les ondes de Cannes en français.
1: Merci.
0: La Cour suprême israélienne examinait aujourd'hui deux dossiers particulièrement sensibles pour les institutions du pays. Alors d'un côté, les juges se penchent sur les investigations du contrôleur de l'État, Matanyahu Engelman, concernant les défaillances du 7 octobre. Plusieurs recours contestent l'étendue de ses pouvoirs, notamment sur les questions de stratégie gouvernementale et de responsabilité politico-militaire. De l'autre, on a une nouvelle crise autour des nominations sécuritaires, puisque la conseillère juridique du gouvernement, Gali Bahram Miara, a demandé l'annulation pure et simple de la nomination de Roman Goffman à la tête du Mossad en invoquant des irrégularités de procédure et des manquements dans le processus de validation par le comité consultatif des nominations. Alors ça fait beaucoup de droit tout ça, et on a de la chance parce qu'on a Maître Alexandre Bensoussan avec nous pour en parler. Bonsoir.
2: Bonsoir, comment allez-vous?
0: Merci. Très bien, très bien. Alors, les requérants dans l'affaire, des enquêtes du 7 octobre, soutiennent que le contrôleur d'État, Matanyahu Engelman, donc, n'a pas compétence pour examiner les questions de stratégie et de politique gouvernementale. Juridiquement, où est-ce que ça se situe exactement, la frontière entre, d'un côté, un contrôle administratif et de l'autre, un contrôle décisionnel, disons?
2: Alors, c'est une très bonne question. Alors, en fait, il y a un principe en droit qu'il faut rappeler. C'est qu'en droit civil, tout ce qui n'est pas écrit, qu'il est interdit de faire dans la loi, est autorisé. Mmh. C'est-à-dire que tant qu'il n'est pas stipulé noir sur blanc que vous n'avez pas le droit de faire une action en particulier, vous avez le droit de le faire. C'est pour maintenir justement les libertés en fait, du grand public. En revanche, cela contraste tout à fait avec le droit public et le droit pénal, parce qu'en droit public, donc le droit administratif, qui va venir légiférer et encadrer justement les objectifs ainsi que les responsabilités de nos responsables publics, ils n'ont le droit de faire que ce qu'il est écrit. Et là, on parle actuellement du poste de contrôleur de l'État. Alors, qu'est-ce que le contrôleur de l'État ? Le contrôleur de l'État, c'est justement la personne qui va devoir vérifier, qui va devoir passer en revue, qui va devoir justement se faire la critique de toutes les décisions de l'État pour s'assurer du bon déroulement et de la sanité des décisions qui sont prises. En l'occurrence, donc, qu'il n'y ait pas, entre autres, qu'il n'y ait pas de corruption, qu'il n'y ait pas d'abus, etc. Maintenant, cette fonction de contrôleur, comment on y parvient ? Et qu'est-ce qui encadre cette fonction-là ? Eh bien, c'est une loi fondamentale. Comme on le sait, en Israël, il n'y a pas encore de constitution. En revanche, on est justement dans l'aspiration d'avoir une constitution et par conséquent, il y a tout un corpus de lois fondamentales qui sont des lois qui ont un statut un petit peu supérieur aux autres, qui vont encadrer certains rôles, certaines choses qui vont avoir une importance fondamentale, d'où leur nom. Et entre autres, ce rôle de contrôleur de l'État. Donc il y a une loi qui porte spécifiquement, une loi fondamentale qui fait partie du corpus constitutionnel qui porte justement sur les obligations et sur les responsabilités du contrôleur. Et en l'occurrence, le contrôleur n'a pas justement pouvoir explicitement de pouvoir justement enquêter sur ce qui s'est passé le 7 octobre. Donc il a fait du zèle, donc ça c'est ce que plaide justement la partie qui rejette cette enquête qui a été décrétée par le contrôleur. Il rejette justement cette enquête parce qu'ils disent que le contrôleur a justement dépassé ses fonctions, qu'il est allé en fait au-delà, donc c'est ce qui s'appelle un ultra-virus en droit, il a justement dépassé ses fonctions et par conséquent il fait du zèle et il n'est pas dans son pouvoir décréter une enquête concernant ce qui s'est passé le 7 octobre. Et en plus de ça, l'autre argument des plaintifs qui est très intéressant, c'est de dire qu'en réalité ce contrôleur, donc comment il est nommé, c'est aussi donc écrit dans la loi, puisque la loi va expliquer comment nominer le contrôleur. Eh bien, le contrôleur est nommé selon un vote de la Knesset. Donc, par conséquent, le contrôleur, même s'il ne découle pas directement d'une décision gouvernementale, donc de la coalition, il découle quand même de la coalition, puisqu'en fait, il découle d'un vote de la Knesset. Donc, ce que plaident justement ceux qui sont contre cette enquête, c'est que finalement, elle soit faite de manière à ne pas blâmer le corps qui était en place, on va dire, à la Knesset, la majorité à la Knesset, donc, par extrapolation, le gouvernement. Et qu'elle ne va pas aller véritablement réviser, remplir et donner au peuple ce qu'il attend, c'est-à-dire une véritable enquête approfondie et qui met vraiment, en fait, en profondeur, qui va justement venir chercher justice. Quelle que soit, on va dire, l'appartenance politique de la personne en question.
0: Et alors, évidemment, tout ce que vous venez de nous expliquer, Maître Alexandre Bensoussan, Matanyahu Engelmann, en sait quelque chose. Alors, pourquoi est-ce qu'il décide tout de même de faire cet excès de zèle dont vous parlez et d'enquêter sur les événements du 7 octobre ?
2: Alors, il le décide parce que je pense déjà qu'en 2026, donc on est quand même plus de 2 ans après le 7 octobre, il en va quelque part un petit peu de son ressort, étant donné que c'est quand même donc le Mevaker Amdina, l'enquêteur, on va dire l'enquêteur qui est chargé justement de pouvoir, qui est chargé justement de faire la lumière et qui n'est pas de corruption en fait au sein du gouvernement. Il le décide parce qu'on va dire qu'il extrapole légèrement sa fonction. Le fait qu'il n'ait pas le droit noir sur blanc de le faire, c'est donné à l'interprétation de chacune des parties. Certains pourront justement vous dire que il n'est pas stipulé exactement qu'il a le droit d'enquêter là-dessus. D'autres vous diront que de par sa fonction d'enquêteur, il peut l'élargir et justement aller enquêter des dérives du 7 octobre et aller enquêter aussi ce qui touche au Shin Bet et à Tsar.
0: Parce que son rôle, c'est de contrôler l'exécutif.
2: C'est de contrôler l'exécutif, exactement. C'est de contrôler l'exécutif, mais bon, cette fonction-là aussi, elle a justement ses limites. Donc, il y a une première question qui se pose par rapport à ça. Et puis, la deuxième question qui se pose, c'est qu'en réalité, il y a quand même une question d'opinion publique. L'opinion publique, je vous rappelais, bon, comme vous le savez très bien, on est maintenant à plus de 2 ans et quelques, presque 2 ans et demi après le 7 octobre 2023. Et c'est vrai que ce qu'une partie du peuple demande, ce qu'on entend, ce qui est très médiatisé en tout cas, c'est une fameuse Ve'adat Hakira Mamlakhtit.
0: C'est-à-dire donc, une enquête nationale des événements du 7 octobre. Qu'est-ce qui n'a pas...
2: Absolument. Une enquête nationale objective des événements du 7 octobre. Et en réalité, étant donné que ça ne peut pas se passer, puisque l'argument du gouvernement et de la coalition à la Knesset, c'est justement de dire qu'il est trop tôt, qu'on est en période de guerre, qu'on est encore en fait en matzav freirum, donc en période d'urgence, et qu'on ne peut pas justement faire ce genre de choses, puisque ça nécessiterait de s'adresser à des officiers, de s'adresser à des politiques, justement que c'est quelque chose qu'on doit réserver pour l'après-guerre, pour faire toute la lumière sur ce qui s'est passé, c'est leurs arguments, on peut y adhérer ou non. Eh bien, il faut quand même, alors excusez-moi de l'expression, il faut quand même jeter un os à la population. Donc par conséquent, qu'on le veuille ou non, c'est-à-dire que même si on soutient le fait qu'il faille une Ve'adat Hakira Mamlakhtit, donc véritablement une enquête gouvernementale ou pas, il faut quand même qu'on ait l'impression que le gouvernement agit et c'est peut-être un moyen, on va dire, de temporiser la situation.
0: Alors... une autre affaire qui fait la une aujourd'hui, c'est la question de la nomination de Roman Goffman. La conseillère juridique critique notamment le fonctionnement du comité consultatif des nominations. C'est quoi précisément? C'est les doléances sur la question?
2: Alors, concernant le chef du Mossad, c'est-à-dire concernant Roman Goffman.
0: Oui.
2: Alors, c'est particulier parce que, en fait, ce qui se passe, c'est que, déjà, il faut le rappeler, le chef du Mossad, je vous parlais précédemment, donc, du Mevaker Amdina, donc, de l'enquêteur principal de l'État, dont les rôles sont encadrés par une loi fondamentale. Eh bien, pour le chef du Mossad, il n'y a pas de loi fondamentale qui va encadrer le chef du Mossad, ses rôles, mais il n'y a non plus aucune loi qui va encadrer l'institut du Mossad. Et c'est assez particulier puisqu'il y a une loi fondamentale qui porte sur l'armée, donc une loi fondamentale sur ça, il y a une loi fondamentale qui porte sur le Shin Bet, donc les services secrets intérieurs. En revanche, aucune loi n'encadre les fonctions, les responsabilités et ne délimite les capacités et les possibilités en fait du Mossad. Donc, qu'est-ce que ça veut dire? Ça veut dire que le Mossad, quelque part, est tout puissant en Israël. Le Mossad est tout puissant en Israël, c'est quelque chose qui est accepté, c'est quelque chose qui est délibéré, qui est voulu. Maintenant, la contrepartie, c'est que le Tohar Amidot, c'est-à-dire, on va dire, la bonification, on va dire, des valeurs qui est vraiment une expression principale en droit... en droit administratif, c'est-à-dire le fait justement d'avoir des valeurs qui correspondent en fait aux valeurs publiques, etc. Elle ne repose, donc cette pureté des mœurs, elle ne repose que sur finalement la confiance qu'on peut avoir en la personne qui est à la tête de l'institut. Ouais. Puisqu'il n'y a aucune loi qui encadre, on va dire, ni cette fonction, ni cette institution. Aucune loi sur le rôle du chef du Mossad, aucune loi sur l'institut du Mossad en lui-même. C'est-à-dire qu'en fait, c'est une pleine confiance de la population, du gouvernement, de ses élus et des juges en cette institution. Et d'ailleurs, c'est ce qui fait notre force depuis quelques années, c'est que le Mossad, quelque part, a carte blanche. Mais, en revanche, le choix de la personne qui est à la tête de cette institution en Israël, qui est une institution clé, doit être fait justement dans la plus grande sagesse et avec éthique. Et le problème, c'est que à l'heure actuelle, selon les dires, moi je crois bien évidemment en la présomption d'innocence. Alors selon les dires, selon ce qui se débat, Roman Goffman a été impliqué, on va dire, dans une affaire dans laquelle un jeune, je crois qu'il était mineur à l'époque, aurait été impliqué dans le fait d'avoir fait diffuser sur des réseaux sociaux des informations confidentielles, etc. Mmh. Et que ce soit prouvé ou non, on va dire que la pureté de ses mœurs est quelque part remise en question. Mmh. Donc, il y a de la fumée. Est-ce qu'il y a du feu derrière? On ne sait pas. Mais étant donné qu'on nous demande de faire confiance, parce qu'en fait, cette institution est basée sur la confiance, étant donné qu'on nous demande de faire confiance aveugle, et par conséquent, il y a déjà, on va dire, quand même un point d'interrogation qui se pose. Mmh. Il y a un point d'interrogation qui se pose. Et après, il y a une question au-delà justement de cette interrogation qui se pose et du cadre du Mossad, etc. Il y a aussi au niveau justement du choix au niveau du choix, c'est vraiment au niveau de la procédure elle-même. Il y a, on va dire, eu un petit accrochage, un petit défaut procédural, c'est-à-dire que en fait, la majorité n'a pas pris en compte l'avis des dissidents quant au choix justement du chef du Mossad, et par conséquent, la procédure a été un petit peu bâclée. Mais ça, je trouve que ce sont des choses auxquelles il ne faut pas forcément attacher d'importance. La chose, en revanche, moi, en tout cas, qui a soulevé mon intérêt et qui m'a quand même beaucoup intrigué, puisque c'est quelque chose qu'on voit extrêmement rarement, c'est le fait que David Barnea, qui est le chef du Mossad sortant, ait quand même communiqué donc à Gali, donc à Gali Miara, la procureure générale d'Israël, lui a communiqué une lettre, et cette lettre porterait justement sur son avis personnel, a priori défavorable, sur la personne de Roman Goffman, ce qui ne se fait jamais. Ce qui ne se fait jamais. Mmh. C'est-à-dire qu'en fait, le fait que la procureure générale d'Israël dévoile au public, le fait qu'elle ait reçu pas des informations, c'est-à-dire qu'en fait, ce n'est pas quelque chose de compromettant, mais qu'elle aurait reçu un avis de la part de David Barnea, le chef sortant du Mossad, concernant la candidature et la nomination du prochain chef du Mossad, avec ce qui entoure justement des jeux de victoire, c'est quelque chose pour le public, et c'est ce qui importe le plus.
0: Encore une fois, on retourne au même point, c'est ça.
2: Bien évidemment, pour le public, pour nous tous finalement, qui devons faire confiance aveugle au Mossad, et pour l'avis public, donc vraiment, c'est l'opinion publique, c'est quelque chose qui est extrêmement important, surtout en période de guerre, surtout comme dans un pays comme Israël, surtout avec nos enjeux. C'est quelque chose, qu'on soit de droite, qu'on soit de gauche, on a dans certaines institutions envie d'avoir des institutions qui sont apolitiques. Oui. Et les institutions, ça se limite qu'à ça. C'est-à-dire que par exemple, à l'époque, là on va parler, on va dire, de nominations qui viennent du camp de la coalition, qui est un camp plus de droite. Mais à l'époque, par exemple, lorsqu'on avait justement la réforme judiciaire avec justement ce qui se passait dans les rues de Tel Aviv, je n'avais moi personnellement pas envie d'entendre qu'il y avait des considérations politiques qui étaient prises et qui pouvaient influencer, par exemple, sur certains pilotes de ne pas se rendre lors de leur période de à leur période de réserve. Mm-hmm. C'est des choses, en tant que citoyen qui habite en Israël, qu'on n'a pas envie d'entendre. Donc, par conséquent, c'est une situation qui est extrêmement délicate. Mm-hmm. Extrêmement délicate, oui.
0: Merci beaucoup, Maître Alexandre Bensoussan, pour cette analyse. Et puis, on vous retrouve vite sur nos ondes. Bonne soirée.
2: Merci à vous, bonne soirée.
0: Au revoir. Selon plusieurs médias et témoignages palestiniens, la famille d'Hussein Assassar, un Palestinien de 80 ans, mort de cause naturelle près de Jenin, l'avait enterré vendredi dans le cimetière du village d'Assassa, avec coordination préalable de l'armée israélienne. Et peu après l'enterrement, des colons liés à la colonie réinstallée de Sanour seraient arrivés sur place en affirmant que la tombe se trouvait sur une zone destinée à la colonisation. D'après la famille, les colons ont commencé eux-mêmes à creuser la tombe et ont menacé d'utiliser un bulldozer sur le corps n'était pas retiré. La famille affirme avoir dû déterrer le corps une première fois pour le transférer ailleurs. Mais ensuite, selon plusieurs versions palestiniennes relayées également par Kan Echat Esrei, Reuters et d'autres médias, le corps aurait encore dû être déplacé une seconde fois vers un autre cimetière plus éloigné, sous pression sécuritaire et à cause des tensions au cours de la proximité avec Sanour. L'armée israélienne affirme ne pas avoir ordonné de déplacement du corps et dit avoir seulement tenté tenter d'empêcher des affrontements entre colons et palestiniens. Elle reconnaît cependant que des colons ont commencé à creuser la tombe avant l'arrivée des soldats et annonce une enquête en interne. L'ONU a condamné cet incident en parlant d'un épisode terrible et emblématique de la déshumanisation des Palestiniens. Il est 21h27 et nous voici à la fin de cette édition. Merci à Ronan Dahan pour le travail en technique. Vous étiez avec Rachel Haddad. Shalom de Jérusalem.
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0: C'est l'histoire de V, élevé par une mère divorcée au milieu des années 80. V adore lire. En vérité, elle comble par la lecture ce grand vide qui est laissé par son père qui a abandonné sa famille, ou plutôt sa mère l'a quitté parce qu'il était violent. Et à 13 ans, dans un dîner où V et sa mère sont conviés, elle rencontre G, un écrivain dont elle ignore encore la réputation sulfureuse. G a 50 ans, il a des faux airs de statue de bronze, et V est happé par le charisme de cet homme. Quelques jours après, G envoie à V une lettre où il lui déclare son besoin impérieux de la revoir. Il devient petit à petit omniprésent dans la vie de V. Et il le lui dit, il l'aime et il ne lui fera aucun mal. Et alors qu'elle vient d'avoir 14 ans, V s'offre à lui corps et âme. Cette histoire, c'est celle de Vanessa Springora, qui livre plus de 30 ans après les faits ce texte fulgurant, Le consentement, extrêmement lucide, qui dépeint ce processus bien connu de manipulation psychique implacable et l'ambiguïté effrayante dans laquelle une victime est placée dans le statut de consentante, d'amoureuse. Et en fait, au-delà de son histoire individuelle, Vanessa Springora, elle questionne aussi les dérives d'une époque, la complaisance d'un milieu qui était aveuglé par le talent de G, l'écrivain que l'on sait aujourd'hui être Gabriel Matzneff. Et il faut savoir que ce récit a ensuite été adapté au cinéma avec Jean-Paul Rouve dans le rôle de l'écrivain. Et il y a eu un véritable avant et après le livre de Vanessa Springora, puisque ce livre a créé une sorte de terreau favorable à des changements législatifs, puisque le débat public autour du consentement a conduit à cette loi qu'on appelle la loi Billon d'avril 2021, qui établit qu'aucun adulte ne peut se prévaloir du consentement sexuel d'un enfant s'il a moins de 15 ans. Cette loi, elle est aussi née du choc du fait divers en 2017 à Pontoise, où un homme de 28 ans avait abusé sexuellement d'une fillette de 11 ans abordée dans un square sans exercer de violence, de menace ou de contrainte physique. Et déjà en 2018, on avait tenté d'établir un seuil d'âge de non-consentement aux relations sexuelles. Et ce projet de loi avait été heurté à énormément d'hostilité. Et après la publication du consentement, les travaux ont été repris. Et on s'est rendu compte qu'il s'agissait là d'un fait de société qui faisait l'objet d'une condamnation unanime et qu'il fallait légiférer en ce sens. Donc tout de suite, je vous propose de découvrir avec moi les premiers chapitres de ce livre tellement important, Le consentement. À l'aube de ma vie, vierge de toute expérience, je me prénomme V, et du haut de mes 5 ans, j'attends l'amour. Les pères sont pour leurs filles des remparts, le mien n'est qu'un courant d'air. Plus que d'une présence physique, je me souviens d'une senteur de vétiver qui embaume la salle de bain au petit matin, d'objets masculins posés ça et là, une cravate, un bracelet montre, une chemise, un briquet Dupont, d'une façon de tenir sa cigarette entre l'index et le majeur, assez loin du filtre, d'une manière toujours ironique de parler, si bien que je ne sais jamais s'il plaisante ou non. Il part tôt et rentre tard. C'est un homme occupé, très élégant aussi. Ces activités professionnelles varient trop vite pour que je parvienne à en saisir la nature. À l'école, lorsqu'on m'interroge sur sa profession, je suis bien incapable de la nommer. Mais de toute évidence, puisque le monde extérieur l'attire davantage que la vie domestique, il est quelqu'un d'important. Du moins, c'est ce que j'imagine. Ses costumes sont toujours impeccables. Ma mère m'a conçue à l'âge précoce de 20 ans. Elle est belle, les cheveux d'un blond scandinave, le visage doux, des yeux bleu pâle, une silhouette élancée aux courbes féminines, un joli timbre de voix. Mon adoration pour elle n'a pas de limite. Elle est mon soleil et ma joie. Mes parents forment un couple bien assorti. Ma grand-mère le répète souvent, faisant référence à leur physique de cinéma. Nous devrions être heureux. Et pourtant, mes souvenirs de notre vie à trois dans cet appartement où je connais brièvement l'illusion d'une unité familiale ont tout du cauchemar. Le soir, enfoui sous les couvertures, j'entends mon père hurler, traiter ma mère de salope ou de pute, sans en comprendre la raison. À la moindre occasion, pour un détail, un regard, un simple mot déplacé, sa jalousie explose. D'un instant à l'autre, les murs se mettent à trembler, la vaisselle vole, les portes claquent. D'une maniaquerie obsessionnelle, il ne tolère pas qu'on déplace un objet sans son accord. Un jour, il manque même d'étrangler ma mère parce qu'elle a renversé un verre de vin sur une nappe blanche qu'il vient de lui offrir. Bientôt, la fréquence de ces scènes s'accélère. C'est une machine lancée dans une course folle, personne ne peut plus l'arrêter. Mes parents passent désormais des heures entières à s'envoyer à la figure les pires insultes. Jusqu'à l'heure tardive où ma mère vient se réfugier dans ma chambre pour y sangloter en silence, blottie contre moi, dans mon étroit lit d'enfant, avant de rejoindre seul le lit conjugal. Le lendemain, mon père dort encore une fois sur le canapé du salon. Contre ses colères irrépressibles et ses caprices d'enfant gâté, ma mère a épuisé toutes ses cartouches. Il n'y a aucun remède à la folie de cet homme qu'on dit caractériel. Leur mariage est une guerre sans fin, un carnage dont tout le monde a oublié l'origine. Le conflit sera bientôt réglé de façon unilatérale. Ce n'est plus qu'une question de semaine. Pourtant, ils ont bien dû s'aimer un jour, ces deux-là. Au bout d'un interminable couloir, occulté par la porte d'une chambre à coucher, leur sexualité a sûrement l'effet d'un angle mort où serait tapis un monstre, omniprésente. Les crises de jalousie de mon père en sont les témoignages quotidiens, mais parfaitement ésotériques. Je n'ai aucun souvenir de la moindre étreinte, du moindre baiser, du plus infime geste de tendresse entre mes parents. Par-dessus tout, ce que je cherche déjà, sans le savoir, c'est à déchiffrer le mystère qui parvient à réunir deux êtres derrière la porte close d'une chambre à coucher, ce qui se trame alors entre eux. Comme dans les contes pour enfants où le merveilleux fait brusquement irruption dans le réel, la sexualité s'apparente dans mon imaginaire à un processus magique d'où naissent miraculeusement les bébés et qui peut surgir à l'improviste dans la vie de tous les jours, sous les formes les plus souvent indéchiffrables. Provoquer, ou accidentelle, la rencontre avec cette puissance énigmatique suscite très tôt chez l'enfant que je suis une curiosité persistante et terrifiée. À plusieurs reprises, je me présente dans la chambre de mes parents, au beau milieu de la nuit, en pleurs, debout dans l'encadrement de ma porte, me plaignant d'un mal de ventre ou de tête, avec sans doute le but inconscient d'interrompre leurs ébats, pour les trouver, le drap relevé jusqu'au menton, l'air idiot et étrangement coupable. L'image précédente, celle de leurs corps entremêlés, je n'en garde pas la moindre trace. Elle est comme effacée de ma mémoire. Mes parents sont un jour convoqués par la directrice de l'école. Mon père ne vient pas. C'est ma mère qui écoute, inquiète, le récit de ma vie diurne. Votre fille tombe de sommeil. On dirait qu'elle ne dort pas la nuit. J'ai dû lui faire installer un lit de camp au fond de la classe. Que se passe-t-il ? Elle m'a parlé de disputes très violentes entre son père et vous, la nuit. Par ailleurs, une surveillante a remarqué que V se retrouvait souvent dans les toilettes des garçons à l'heure de la récréation. J'ai demandé à V ce qu'elle fabriquait, elle m'a répondu avec le plus grand naturel. « C'est pour aider David à faire pipi droit, je lui tiens son zizi. » David vient d'être circoncis et il aurait en quelque sorte du mal à viser. Je vous rassure, à 5 ans, ce genre de jeu n'a rien d'anormal, mais je voulais que vous soyez informés. Un jour, ma mère prend une décision irrévocable, profitant du séjour en colonie de vacances qu'elle a secrètement planifié pour procéder à notre déménagement, elle quitte mon père sans retour. C'est l'été qui précède mon entrée au cours préparatoire. Le soir, une monitrice me lit, assise sur le rebord du lit. Les lettres dans lesquelles ma mère décrit notre nouvel appartement, ma nouvelle chambre à coucher, ma nouvelle école, mon nouveau quartier, bref, la nouvelle disposition de notre nouvelle vie, lorsque je rejoindrai Paris. Du fin fond de la campagne où l'on m'a expédiée, au milieu des cris d'enfants redevenus sauvages à l'absence de leurs parents, tout cela me paraît bien abstrait. La monitrice a souvent l'œil humide et la voix brisée, tout en me faisant à haute voix la lecture de ses courriers maternels faussement enjoués. Après ce rituel du soir, il arrive qu'on me retrouve la nuit, à cause d'une crise de somnambulisme, en train de descendre les escaliers à reculons en direction de la porte de sortie. Débarrassée du tyran domestique, notre vie prend un tour enivrant. Nous vivons désormais sous les combles, des chambres de bonne réaménagées. On tient à peine debout dans la mienne, mais il y a des recoins secrets partout. J'ai maintenant 6 ans, je suis une petite fille studieuse, bonne élève, obéissante et sage, vaguement mélancolique, comme le sont souvent les enfants des parents divorcés. Je ne ressens aucune révolte intérieure, je fuis toute forme de transgression. Bon petit soldat, ma mission principale consiste à rapporter les meilleurs bulletins scolaires à ma mère, que je continue d'aimer plus que tout. Le soir, elle joue parfois tout Chopin au piano jusqu'à des heures indues, le volume des enceintes à fond. Il nous arrive de danser jusque tard dans la nuit et les voisins furieux débarquent en vociférant parce que la musique est trop forte, mais nous nous en moquons. Le week-end, ma mère prend son bain, magnifique. Un Kir Royal dans une main et l'autre fumant une JPS, un cendrier posé en équilibre sur le rebord de la baignoire, ses ongles vermillons, contrastant avec sa peau laiteuse et ses cheveux blond platine. Le ménage est souvent remis au lendemain. Mon père s'arrange pour ne plus payer sa pension alimentaire. Certaines fins de mois sont difficiles. Malgré les fêtes qui se succèdent dans notre appartement et ses amours toujours transitoires, ma mère se révèle plus solitaire que je ne l'aurais cru. Lorsque je l'interroge un jour sur la place que joue dans sa vie un de ses amants, elle me répond « Il n'est pas question que je te l'impose, ni de remplacer ton père. Elle et moi formons désormais un couple fusionnel. Aucun homme ne viendra plus s'immiscer dans notre intimité. » Dans ma nouvelle école, je suis devenue inséparable d'une autre petite fille, Asia. Ensemble, nous apprenons à lire, à écrire, mais aussi à explorer notre quartier, charmant village avec ses terrasses de café, à tous les coins de rue. Nous partageons surtout une liberté atypique. Contrairement à la majorité de nos camarades, personne pour nous surveiller. Chez nous, pas d'argent pour les babysitters. Même le soir, c'est inutile. Nos mères nous font toute confiance. Nous sommes irréprochables. Quand je n'ai encore que 7 ans, mon père m'accueille le temps d'une nuit chez lui. Un fait exceptionnel qui ne se reproduira plus. Ma chambre à coucher a d'ailleurs été transformée en bureau depuis que ma mère et moi avons quitté l'appartement. Je me suis endormie sur le canapé et je me suis réveillée à l'aube, dans ce lieu où je me sens désormais comme une étrangère. Par désœuvrement, je m'approche de la bibliothèque, classée et rangée avec un soin méticuleux. J'en retire 2 ou 3 livres au hasard, je les repose délicatement à leur place, m'attarde sur une édition miniature du Coran, écrite en arabe, caresse sa minuscule couverture de maroquin rouge, tente de déchiffrer ses signes incompréhensibles. Ce n'est pas un jouet, bien sûr, mais ça y ressemble. Et avec quoi d'autre pourrais-je m'amuser ici? Il n'y a plus un seul jeu dans cette maison. Une heure plus tard, mon père se lève et entre dans la pièce. Avant toute chose, il jette un regard circulaire autour de lui, s'arrête sur la bibliothèque, scrute, accroupi, chaque étagère. Il s'agite comme un démon et avec la précision maniaque d'un inspecteur des impôts déclare d'un être triomphant « Tu as touché à ce livre et ce livre !» Sa voix tonitruante résonne maintenant à travers la pièce. Je ne comprends pas. Quel mal peut-il bien y avoir à toucher un livre ? Le plus effrayant, c'est qu'il a vu juste pour chacun des 3. Heureusement, je ne suis pas assez grande pour avoir accédé à la dernière rangée de la bibliothèque, celle du haut, sur laquelle son regard s'est longuement attardé et d'où ses yeux sont redescendus après un mystérieux soupir de soulagement. Que dirait-il s'il s'était aperçu la veille qu'en cherchant quelque chose dans un placard, je suis tombée nez à nu avec une femme nue, grandeur nature, tout en latex, des orifices formant d'horribles creux et plis au niveau de la bouche et du sexe, son sourire narquois et ses yeux mornes rivés sur moi, coincés entre un aspirateur et un balai-brosse. Une autre image de l'enfer, refoulée aussi vite que la porte du placard s'est refermée. Souvent, après les cours, Asia et moi empruntons plusieurs détours pour retarder le moment où il faudra nous séparer. À la croisée de 2 rues, sur une petite esplanade surplombée par une volée d'escaliers, des adolescents viennent faire du roller ou du skateboard, fumer une cigarette par petits groupes. Nous avons fait des marches en pierre, notre poste d'observation, pour admirer les figures exécutées par les garçons dégingandés et frimeurs. Un mercredi après-midi, nous revenons, chaussés de nos propres patins à roulettes. Nos débuts sont hésitants et maladroits. Les garçons nous chambrent un peu, puis nous oublient. Grisés par la vitesse et la frayeur de ne pas réussir à freiner à temps, nous ne pensons plus qu'au plaisir de glisser. Il est encore tôt, mais comme c'est l'hiver, la nuit est déjà tombée. Au moment où nous nous apprêtons à rentrer, les patins encore aux pieds, nos chaussures à la main, les joues en feu, encore essoufflées mais heureuses, un homme surgit, emmitouflé dans un grand manteau, se plante devant nous, et dans un large mouvement de bras qui le fait ressembler à un albatros, écarte d'un coup sec les pans de son par-dessus, nous laissant médusés dans la vision grotesque d'un sexe boursouflé, tendu à travers la glissière d'une fermeture éclair. Entre panique et fou rire, Assia se redresse d'un bond, je l'imite, mais nous nous cassons toutes les deux la figure, déséquilibrée par les patins que nous avions oubliés. Quand nous nous relevons, le type a disparu, tel un fantôme. Mon père fait encore quelques brèves apparitions dans notre vie. De retour de je ne sais quel voyage à l'autre bout du monde et de passage chez ma mère pour fêter mes 8 ans, il me rapporte le plus inespéré des cadeaux. Le camping-car transformable de Barbie dont rêvent toutes les filles de mon âge. Je me jette dans ses bras de reconnaissance, passe 1 heure à déballer l'objet avec des précautions de collectionneuse, à admirer sa couleur jaune banane et son mobilier intérieur rose fuchsia. Il possède plus d'une douzaine d'accessoires. Un toit ouvrant, une cuisine escamotable, un transat, un lit de place. Deux places ! Malheur, ma poupée préférée est célibataire et elle aura beau étirer ses longues jambes depuis sa chaise pliante en s'écriant « Quel soleil magnifique aujourd'hui !» L'ennui sera mortel. Faire du camping toute seule, ce n'est pas une vie. Tout à coup, je me souviens d'un spécimen masculin rangé depuis des lustres dans un tiroir, car jusqu'ici sans emploi. Un ken rouquin à la mâchoire carrée, un genre de bûcheron sur de lui, à chemise à carreaux avec qui Barbie se sentira forcément en sécurité quand elle campera en pleine nature. C'est la nuit, il faudra aller dormir maintenant. J'installe Ken et sa belle côte à côte sur le lit, mais il fait trop chaud. Il faut d'abord enlever leurs vêtements. Voilà, comme ça ils seront plus à l'aise avec cette canicule. Barbie et Ken n'ont ni poils, ni sexe, ni tétons. C'est bizarre, mais leur proportion parfaite compense ce léger défaut. J'ai relevé la couverture sur leur corps lisse et brillant, laissé le toit ouvert sur la nuit étoilée. Mon père s'est levé de son fauteuil, prêt à repartir. Il enjambe le camping-car auprès duquel je suis encore affairée, à ranger un panier de pique-nique miniature, s'agenouille pour regarder sous le vent, un sourire narquois tord son visage, au moment où il prononce ces mots obscènes. « Alors, ça baise ?» Rose fuchsia est désormais la couleur de mes joues, de mon front, de mes mains. Certaines personnes ne comprendront jamais rien à l'amour. À cette époque, ma mère travaille dans une petite maison d'édition qui occupe le rez-de-chaussée de la cour de notre immeuble, situé à 3 rues de l'école. Quand je ne rentre pas avec Assia, je prends souvent mon goûter dans un des recoins fabuleux de cet antre regorgeant de tout un bric-à-brac d'agrafeuses, rouleaux de scotch, rames de papier, post-it, trombones, stylos de toutes les couleurs, véritable caverne d'Ali Baba. Et puis il y a ces livres, par centaines, entassés à la va-vite sur des étagères croulantes, empaquetés dans des cartons, muséifiés dans des vitrines, photographiés et affichés sur les murs. Mon terrain de jeu est le royaume des livres. Dans la cour, l'ambiance est toujours gaie, en fin de journée, surtout au retour des beaux jours. La gardienne sort de sa loge, une bouteille de champagne à la main. On installe chaises et tables de jardin, des écrivains, des journalistes traînent là, leur oisiveté jusqu'à l'arrivée de la nuit. Tout ce beau monde est cultivé, brillant, spirituel et puis parfois célèbre. C'est un univers merveilleux, paré de toutes les qualités, les professions des autres, les parents de mes amis, les voisins me paraissent par comparaison ennuyeuse et routinière. Un jour, moi aussi, j'écrirai des livres. Après la séparation de mes parents, je ne vois plus mon père que de loin en loin. En règle générale, il me donne rendez-vous à l'heure du dîner, dans des restaurants toujours très chers, comme cet établissement marocain à la décoration douteuse où une femme aux formes rebondies en tenue affriolante surgit à la fin du repas pour exécuter sa danse du ventre à quelques centimètres de nous. Arrive ce moment qui me crève les yeux de honte. Mon père glisse son plus gros billet dans l'élastique de la culotte ou du soutien-gorge de la belle Scheherazade, avec dans le regard un mélange de fierté et de concupiscence. Peu lui importe que je me sois désintégrée dans l'atmosphère au moment où il claque l'élastique de la culotte pailletée. La danse du ventre, c'est dans le meilleur des cas, à savoir lorsqu'il se présente au rendez-vous. 2 fois sur 3, j'attends, assis sur la banquette dans ces restaurants hors de prix, que monsieur daigne se montrer. Le serveur vient parfois m'avertir que mon papa a téléphoné et qu'il ne sera en retard que d'une demi-heure. Puis il m'apporte un sirop à l'eau en me lançant des clins d'œil du fond de la salle. Une heure plus tard, mon père n'est toujours pas là. Consterné, le serveur me sert une troisième grenadine en tenant de me faire sourire et repart en grommelant. Si c'est pas malheureux, faire attendre une pauvre gamine comme ça à 10h du soir. Alors c'est à moi que le serveur glisse un billet de banque, cette fois pour payer le taxi qui me ramènera chez ma mère, furieuse bien évidemment, mon père ayant encore attendu la dernière minute pour la prévenir d'un malheureux empêchement. Jusqu'au jour prévisible où, pressé par une nouvelle compagne qui doit elle aussi me trouver trop encombrante, il finit par ne plus me donner signe de vie. C'est sans doute de cette époque que je nourris une affection toute particulière pour les serveurs de café, avec lesquels, dès mon plus jeune âge, je me sentis en famille. Certains enfants passent leur journée dans les arbres. Moi, je passe les miennes dans les livres. Je noie ainsi le chagrin inconsolable dans lequel l'abandon de mon père m'a laissé. La passion occupe tout mon imaginaire. Je lis, trop tôt, des romans auxquels je ne comprends pas grand-chose, si ce n'est que l'amour fait mal. Pourquoi sait-on si précocement être dévoré ? De la sexualité des adultes, j'ai enfin un bref aperçu un certain soir d'hiver autour de ma 9e année. Nous sommes en vacances avec ma mère dans un petit hôtel familial à la montagne. Des amis occupent la chambre voisine. La nôtre est composée d'une grande pièce en L, de sorte qu'on a pu m'installer un lit d'appoint dans une partie cachée derrière une mince cloison. Quelques jours plus tard, l'amant de ma mère nous rejoint à l'insu de sa femme. C'est un bel homme, artiste, sentant le tabac à pipe, portant gilet et nœud papillon à la mode du siècle dernier. Je ne l'intéresse pas. Il est souvent embarrassé de me trouver le mercredi après-midi en train de faire le poirier devant la télévision. À l'heure où il se soustrait à l'intention de ses employés pour retrouver ma mère une heure ou deux et s'enfermer avec elle dans la chambre du fond. Il lui en a d'ailleurs fait la remarque un jour. « Ta fille ne fait rien de son temps. Tu pourrais l'inscrire à des activités plutôt que de la laisser s'abrutir devant des idioties toute l'après-midi. » Cette fois, il a débarqué en fin de journée. Je me suis habituée à ces irruptions intempestives et ne m'en formalise plus, mais ce n'est pas le genre d'homme que j'imaginais sur des skis. Après le dîner, je suis allée me coucher, laissant les adultes à leurs conversations embrumées. Comme en est mon habitude, j'ai lu quelques pages d'un livre, puis me suis enfoncée dans le sommeil. Mes muscles courbaturés, soudain plus légers que des flocons de neige, flottant, ondulant de nouveau sur les pistes immaculées en même temps que le sommeil m'emporte. Je suis réveillée par des soupirs, des frottements de corps et de draps, puis des chuchotements parmi lesquels je reconnais les intonations de ma mère et avec effroi les inflexions plus autoritaires de l'homme à la moustache. « Retourne-toi » est le seul fragment de phrase que mon « oui » soudain surdéveloppé, parvient à distinguer. Je pourrais me boucher les oreilles, manifester par quelques légers toussotements que je suis bien et bien réveillée, mais je reste pétrifiée, tout le temps que durent ces ébats, tentant de ralentir le rythme de ma respiration et priant pour qu'aucun battement de mon cœur ne s'entende à l'autre bout de la pièce, plongée dans une pénombre inquiétante. L'été suivant, je passe des vacances dans la maison bretonne d'une camarade de classe qui va devenir mon meilleur ami. Un peu plus âgé que nous, sa cousine nous a rejoints pour quelques jours. Nous dormons dans ce genre de chambre au lit superposé, cabanes et grottes secrètes. Dès que les adultes ont quitté la pièce, après le dernier baiser du soir, la porte est à peine refermée, commence sous nos tentes de vieilles couvertures écossaises, les jeux inavouables, bien qu'encore assez chastes. Nous avons amassé quelques accessoires qui nous semblent hautement érotiques, plumes, morceaux d'étoffe tels que velours ou satin, arrachés à de vieilles poupées, loups vénitiens, cordelettes. Et tandis que l'un de nous est désigné prisonnier consentant, les deux autres s'emploient à caresser la victime impuissante, le plus souvent les yeux blancs bandés et les poignets liés, chemise de nuit relevée ou pantalon de pyjama baissé, avec divers objets soigneusement cachés sous nos matelas durant la journée. Ces effleurements délicieux nous ravissent et il arrive que nous allions jusqu'à poser furtivement nos lèvres, cette fois-ci à travers le filtre d'un tissu, sur un mamelon ou une motte imberbe. Au matin, nous ne ressentons aucune gêne. Les souvenirs de ces voluptés nocturnes s'est dilué dans le sommeil. Nous nous chamaillons de la même manière, nous ébattons dans la campagne avec la même candeur. Après avoir regardé le film « Jeux interdits » au ciné-club, confectionné des cimetières d'animaux tels que taupes, oiseaux et insectes, est devenu chez nous une activité compulsive. Eros et Thanatos, toujours. Julien et moi, qui sommes dans la même classe, allons prolonger ces jeux durant plusieurs années chez l'un ou chez l'autre. Dans la journée, disputes de chiffonniers comme deux frères et sœurs. Le soir, dans l'ombre de la chambre à coucher, nos petits matelas posés sur le sol, rapprochement magnétique, sortilège qui nous transforme en insatiables débauchés. Le soir, nos corps se tendent l'un vers l'autre, en quête d'un plaisir qui ne trouve jamais satisfaction, mais cette recherche même suffit à recommencer chaque fois les mêmes gestes à l'aveuglette, d'abord infiniment maladroit et furtif, puis, au fil du temps, de plus en plus précis. Passé maître dans l'art de la contorsion quand il s'agit d'inventer une nouvelle gymnastique, notre imaginaire n'a pas de limite. Jamais nous n'atteignons le paroxysme intuitivement convoité, la connaissance de nos corps demeure encore trop succincte, mais nous restons au bord de ce plaisir durant de longues minutes, guettant chez l'autre l'effet de chaque caresse, avec le désir trouble, bien plein de terreur que quelque chose bascule, qui ne vient jamais. Notre entrée au collège sonne la fin de notre insouciance. Un liquide rouge et visqueux s'est mis à couler entre mes cuisses. Ma mère m'annonce, ça y est, tu es devenue une femme. Depuis que mon père a disparu des radars, je cherche désespérément à accrocher le regard des hommes. Peine perdue, je suis ingrate, sans le moindre attrait. Pas comme Asia, si jolie, que les garçons sifflent déjà sur notre passage. Julien et moi venons de fêter nos 12 ans. Si parfois le soir, avant de passer à des jeux plus osés, nous nous embrassons langoureusement, jamais cette complicité ne prend la forme de l'amour. Il n'y a aucune tendresse entre nous, aucune attention l'un pour l'autre dans notre vie diurne. Jamais nous ne nous prenons la main, geste bien plus intimidant que tout ce que nous exécutons la nuit dans le secret de nos alcôves en plume d'oie. Nous sommes tous sauf des fiancés, comme disent les parents. Au collège, Julien commence à prendre ses distances. Parfois, nous nous retrouvons chez l'un ou l'autre après plusieurs semaines passées à nous ignorer. Julien me parle de telle ou telle fille dont il est amoureux. Je l'écoute sans lui montrer mon désarroi. Mais il faut croire que je ne plaise à personne. Trop grande, trop plate, les cheveux toujours au milieu de la figure. Un garçon m'a même un jour traité de crapaud en pleine cour de récréation. Asia a déménagé loin de chez nous. Comme toutes les filles de mon âge, j'achète un carnet et commence à tenir un journal. Et tandis que l'adolescence jette sur moi sa main ingrate, je ne ressens plus qu'une solitude dévorante. Pour couronner le tout, la petite maison d'édition du rez-de-chaussée a mis la clé sous la porte. Afin de joindre les deux bouts, ma mère corrige des guides de voyage chez elle, penchée des heures durant sur des pages qu'elle parcourt au kilomètre. Il faut maintenant compter l'argent, éteindre les lumières, ne pas gaspiller. Les fêtes s'espacent, les amis viennent de moins en moins jouer du piano et chanter à tue-tête à la maison. Ma mère, si belle, s'étiole, s'isole, boit trop, se réfugie des heures entières devant la télé, prend du poids, se néglige, va trop mal pour voir que son célibat est aussi lourd à porter pour moi que pour elle. Un père aux abonnés absents qui a laissé dans mon existence un vide insondable. Un goût prononcé pour la lecture. Une certaine précocité sexuelle. Et surtout, un immense besoin d'être regardé. Toutes les conditions sont maintenant réunies.